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c'était les crustacés, bien sûr. Chaussettes pourries. Et j'ai une autre chose, mais je ne m'en rappelle plus. Je sais pas. Mamie a des haricots. Mamie a des haricots. Ils sont périmés dans le frigo. Voilà. Merci Claire.

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0: rapidement, bah là, le Peuple Belge, c'est un réseau internationaliste qui est en train de naître. Donc on est en processus de création, gestation, tout ça. C'était un festival et des rencontres de révolutionnaires auxquelles vous avez peut-être participé, qui a eu lieu ici, comme on s'en rappelait il y a quelques minutes, à Montreuil, et aussi à Marseille en octobre dernier, et qui est en train de muter dans un espace transfrontalier. Donc c'est un réseau qui s'ancre dans une constellation de lieux, de personnes, de collectifs, de territoires, de luttes, de révoltes, dans tout plein d'endroits du monde, par exemple au Chili, au Liban, ou encore au sein de la diaspora soudanaise ou syrienne dans plein de pays en Europe. Et ce livre, donc, je le montrerai pas. Et donc ce livre, il a été pensé, il a été écrit et discuté dans ce processus de création d'un réseau internationaliste qu'est le Peuple Belge.
1: Est-ce que tu peux nous en raconter un petit peu plus sur les banderoles, l'annonce déjà dispersées dans la salle? C'est pas un auteur ou une autrice qu'on a affaire pour ce livre, et vous venez de leur dire aussi que c'est un livre collectif. Je me souviens d'une autre banderole qui circulait aussi beaucoup dans des manifs, notamment à Paris. Les peuples veulent la chute du régime, qui était sur beaucoup de manifestations dès 2016, je crois, ou je sais plus la date exacte. Comment est-ce que vous êtes venu de cette banderole, les peuples veulent la chute du régime, à ce collectif et ensuite à ce livre?
2: Pour parler un peu du processus d'écriture, en gros, pour commencer, le contenu du livre, vraiment les thématiques, les analyses, les exemples qu'on cite, tout ça, en fait, ça vient des échanges, des débats, des discussions qu'on avait organisées lors des dernières éditions du Festival des Peuples Veulent. Donc c'est vraiment le matériel premier du livre. Et en fait, ce qu'on a fait pendant ces 5 dernières années, au cours de ces différentes éditions, c'est que soit on a invité des gens justement pour venir ici parler à Montreuil ou à Marseille, soit en fait on est allé à la rencontre de collectifs, de
3: dans la périphérie, tout ça. C'est quelque chose. L'Orlou, c'est notre doute. Voilà, c'est cette partie vraiment. C'est une invitation, à mon avis, à partir à la comme. Je finis par pour la préparation de notre réponse. Merci.

0: Toute partie ici du collectif des Peuples Vels, et il y a d'autres gens, certaines personnes ici, bien plus loin,
1: et elles se battent parce qu'apparemment ça s'occupe.
0: Et on demande beaucoup ce que c'est que les Peuples Vels, en fait. Juste pour vous raconter rapidement, bah, les Peuples Vels, c'est un réseau internationaliste.
1: Dans deux minutes,
0: qui est en train de
1: lancer la connexion.
0: Création, gestation, tout ça. C'était un festival et des rencontres de révolutionnaires auxquelles vous avez peut-être participé, qui a eu lieu ici, comme on s'en rappelait il y a quelques minutes, à Montreuil, et aussi à Marseille en octobre dernier, et qui est en train de muter dans un espace transfrontalier. Donc c'est un réseau qui s'ancre dans une constellation de lieux, de personnes, de collectifs, de territoires, de luttes, de révoltes, dans tout plein d'endroits du monde, par exemple au Chili, au Liban, ou encore au sein de la diaspora soudanaise ou syrienne dans plein de pays en Europe. Et ce livre, donc je vais le montrer là. Et donc ce livre, il a été pensé, il a été écrit et discuté. Voilà, parce que on fait toute partie ici du collectif des Peuples Vels, et il y a d'autres gens, certaines personnes ici, d'autres personnes bien plus loin et ailleurs. Et on nous demande beaucoup ce que c'est que les Peuples Vels, en fait. Juste pour vous raconter rapidement, les Peuples Vels, c'est un réseau internationaliste qui est en train de naître. On est en processus de création, gestation, tout ça. C'était un festival et des rencontres de révolutionnaires auxquelles vous avez peut-être participé, qui a eu lieu ici, comme on s'en rappelait il y a quelques minutes, à Montreuil, et aussi à Marseille en octobre dernier. Et qui est en train de muter dans un espace transfrontalier. Donc c'est un réseau qui s'ancre dans une constellation de lieux, de personnes,

0: collectif, de territoire, de lutte, de révolte, dans tout plein d'endroits du monde. Donc, par exemple au Chili, au Liban, ou encore au sein de la diaspora soudanaise ou syrienne dans plein de pays en Europe. Et ce livre, donc, je vais le montrer là. Et donc ce livre, il a été pensé, il a été écrit et discuté dans ce processus de création d'un réseau internationaliste qu'est Les Peuples Veulent.
1: Bah, est-ce que tu peux nous en raconter un petit peu plus sur les banderoles, l'annonce déjà donc dispersée dans la salle. C'est pas un auteur ou une autrice qu'on a affaire pour ce livre, et vous venez de leur dire aussi que c'est un livre collectif. Je me souviens d'une autre banderole qui circulait aussi beaucoup dans des manifs, notamment à Paris. Les peuples veulent la chute du régime, qui était sur beaucoup de manifestations dès 2016, je crois, ou je ne sais plus la date exacte. Comment est-ce que vous êtes venu de cette banderole « Les peuples veulent la chute du régime » à ce collectif et ensuite à ce livre ?
2: Pour parler un peu du processus d'écriture, en gros, pour commencer, le contenu du livre, vraiment les thématiques, les analyses, les exemples qu'on cite, tout ça, en fait, ça vient des échanges, des débats, des discussions qu'on avait organisées lors des dernières éditions du Festival des Peuples Veulent. Donc c'est vraiment le matériel premier du livre. Et en fait, ce qu'on a fait pendant ces 5 dernières années, au cours de ces différentes éditions, c'est que soit on a invité des gens justement pour venir ici parler à Montreuil ou à Marseille, soit en fait on est allé à la rencontre de collectifs, de lieux, de territoires en lutte, et on a écouté. On a surtout écouté pendant 5 ans ce qui se passait, comment les gens s'organisaient, quels ont été les défis, les obstacles, les formes de répression, comment s'orienter dans la confusion, comment faire en fait face à l'autoritarisme qui monte, au fascisme, etc. Et donc du coup, en fait, lors de la dernière édition, on est dit, là, on commence à avoir un matériel qui commence à mûrir, les fruits ont commencé à mûrir, et peut-être ça serait bien de les rassembler, de les mettre, de faire sens en fait de tous ces échanges, d'en tirer les meilleurs des analyses, d'essayer de identifier les points les plus saillants, les questions les plus communes entre nous. Et de mettre ça dans un format d'un livre. Et ce qui s'est passé à ce moment-là, c'est qu'il y avait une comité d'écriture constituée de 9 personnes. Donc là, il y a les personnes ici présentes, mais aussi des personnes dans la salle, qui viennent de 9 géographies différentes, du Chili, Liban, Kurdistan, Russie, Tunisie, plein. Et donc, avec ces 9 personnes, ce qu'on a essayé de faire, c'est arriver à avoir une première version, un bouillon, un truc où on s'est dit, voilà, ça, c'est là les éléments qu'on a envie de mettre sur la table, les questions qu'on a envie de se poser. Et à partir de ce moment-là, en fait, on a envoyé cette première version à quasi tous les participantes, en fait, dans les dernières éditions du festival, et aussi à d'autres personnes, collectives, luttes, dont on cite les exemples. Par exemple, dans le texte, si on parle, je sais pas, de la révolution soudanaise, si on parle des grèves en Inde, chaque fois qu'on cite un exemple, qu'on essaie de parler d'un contexte, on a essayé de faire en sorte que les personnes qui sont concernées, qui sont impliquées directement en fait dans ces exemples-là, nous fassent des retours. Donc du coup, le texte était envoyé à centaine de personnes collectives. On a eu autour de 60 de retours, des critiques, des oppositions, parfois de dire oui c'est trop bien, on est d'accord, mais voilà, beaucoup en fait le texte a été beaucoup chamboulé, disons, et échangé après le retour de ces différentes personnes et collectives. Il y a eu aussi des discussions collectives plus larges dans différents pays, en Argentine, au Chili, au Liban et en France. Et à partir en fait de ce processus d'écriture qui s'est étend à plus de 9 personnes, On s'est mis quand même un deadline pour dire, bah, à un moment donné, va falloir sortir le bébé. Et on a essayé après de réécrire, en fait, refaire une deuxième version du texte, la version finale qui a été finalement publiée chez La Découverte, merci beaucoup. Donc voilà, ça c'est un peu pour avoir une idée générale. Après, je dirais que ça n'était pas facile du tout de choisir de quoi on va parler, quand même, parce que chaque personne voulait en mettre un peu, mais non, ça c'est vraiment primordial, il faut absolument en parler de ça, et voilà. Et du coup, en fait, ce qu'on a essayé de faire, un peu se donner comme règle, c'est de dire c'est quoi les questions ou les enjeux qui étaient les plus communes, les plus transversaux dans les contextes qu'on a traversés, quoi. Pour citer un peu des exemples, on tente de répondre à des questions telles que c'est quoi la place des organisations dans les soulèvements, comment penser l'exil comme une position de force, comment faire avec les contradictions géopolitiques, avec les tensions qui nous divisent, qui nous empêchent en fait à se lier ou à faire des alliances entre mouvements de lutte et de libération. Et aussi, en fait, tout simplement, comment sortir de la défaite. Donc voilà un peu quelques idées, quoi, de ce que vous alliez trouver dedans. Et peut-être pour terminer, je dirais quelque chose par rapport à la question des langues. Donc, c'était pas facile, hein. Le texte a été écrit, rédigé simultanément en anglais et en français. À un moment donné, on a aussi, en l'écrivant, traduit en espagnol pour qu'on puisse le partager avec des camarades du réseau en Amérique latine, dans les pays hispanophones. Et à la fin, quand on a eu la dernière version, on a commencé de travailler avec des traductrices pour aboutir en gros à un texte final en 4 langues. Donc du coup, lors du dernier festival à Marseille, en octobre 2024, là, on a sorti le texte simultanément en arabe, en anglais, en français et en espagnol. Et on sait que depuis qu'on l'a mis dans le monde, il y a d'autres traductions qui sont en train d'être faites en ukrainien, en allemand, en portugais et italien, je crois. Voilà. Si vous avez envie d'en faire, n'hésitez pas. Et après, en fait, ce qui nous a beaucoup touchés et ce qui était très joli à voir, c'est que à la fin du festival, la dernière festival à Marseille, il y avait tous nos invités internationaux qui sont repartis avec des cartons du texte. Et du coup, on sait que le texte, il est en train de voyager. Enfin voilà, il y a des cartons du livre qui sont en train de voyager un peu partout dans le monde. On a déjà eu des échos de certaines discussions, arpentages et retours collectifs. Et ça vient de commencer. On a hâte de voir aussi la suite.
0: Alors déjà, quand on a commencé à écrire le livre, on a commencé en constatant un manque, en fait. Parce qu'on se rendait compte qu'on avait vécu et qu'on vivait encore un cycle révolutionnaire assez fou, qui s'était ouvert en début de siècle avec les révolutions arabes, et marqué par des insurrections immenses dans plein de territoires, que ce soit à Santiago ou à Téhéran. Et un cycle que certaines personnes avaient peut-être suivi sur les télés ou les réseaux sociaux, mais d'autres personnes, on avait vécu ça directement dans nos corps et qui nous avait chamboulés, bouleversés, qui avait parfois changé nos façons de penser à nos organisations, de penser nos quotidiens, nos façons même de nous lier à d'autres personnes et d'autres collectifs. Et malgré l'intensité de cette époque, donc là on en parle beaucoup ce soir, on va continuer à en parler, mais malgré l'intensité de cette époque, et justement l'accumulation de ces expériences, des révoltes que nous pouvions voir parce qu'on rencontrait d'autres corps en lutte et en révolte, on se rendait compte qu'il y avait assez peu d'analyse en fait, et assez peu d'apprentissage politique de ces maintenant 25 dernières années. Et donc on avait de ce manque, on a voulu écrire en fait nos histoires, nos expériences, mais aussi tirer des apprentissages. Donc ça, tu en parlais déjà, et je ne vais peut-être pas continuer à dire pourquoi c'est effectivement très important d'apprendre de nos défaites, pourquoi c'est, ça va nous permettre d'être plus prêts pour les prochaines révoltes qui sont à venir, etc. Mais ça va nous permettre, et on pense, et c'est pour ça qu'on a écrit ce livre, aussi de d'esquisser, donc c'est une tentative, hein, d'esquisser une boussole politique, éthique et stratégique, dans un contexte quand même de confusion assez généralisée, dans un contexte où on a assez peu de boussole parfois pour comprendre même les événements qu'on est en train de vivre. Et donc c'est pour ça qu'on propose de revisiter, de prendre ce temps de discussion, de réflexion, de mémoire, et de revisiter ces deux décennies de révolution, de révolte, d'organisation, de circulation, de tentative, encore une fois et encore une fois. Au Chili, les féministes chiliennes, on parle beaucoup de la porfía, c'est l'obstination, les peuples qui sont têtus et qui continuent et qui continuent. Mais bon, aussi de décennies de répression, d'exil, de guerre, de perte, et qu'on ne va pas nier, ni oublier, ni romantiser. Et donc, à partir de ces, voilà, de ces expériences, on fait ce travail d'analyse. On fait ce travail d'analyse en intégrant bon, voilà, toutes ces voix, comme l'expliquait ma camarade, pour comprendre nos forces et nos faiblesses, nos manques et nos puissances, nos alliés et aussi nos ennemis, pour tirer des apprentissages qu'on espère collectifs, quoi, qui puissent servir à d'autres personnes, d'autres collectifs qui vont se remettre en révolte et qui vont continuer en fait, ces processus de révolution. Donc c'est ça qu'on met aujourd'hui sur la table. En fait, c'est pour préparer la suite, quoi, surtout. Et bon, un livre, c'est aussi un objet bon, de transmission, voilà, avec d'autres générations, présentes ou futures. Et qu'on a écrit, bon, on a expliqué le processus, mais on l'a écrit, bon, y avait beaucoup de débats entre nous et de tiraillements, mais je pense qu'on a aussi mis beaucoup de soins, beaucoup de tendresse pour nourrir en fait une intelligence collective. En fait, il y a vraiment un geste, je pense, de mettre, on a vraiment tenté de mettre sur la table ces expériences parfois vraiment merveilleuses et parfois assez dures aussi. Et à partir de là, en fait, de proposer cet outil de transmission pour d'autres lieux, d'autres temps. Enfin, il y a aussi autre chose. Bon, on va continuer à beaucoup parler de nos révoltes, mais aussi de la question révolutionnaire, qui est une question qui était quand même assez souvent oubliée, qui n'est pas non plus forcément la question qui traverse aujourd'hui, en tout cas, beaucoup des organisations dans lesquelles on participe. Et au milieu de cette époque mouvementée, avec ce livre, on propose de remettre à jour la question révolutionnaire et d'en faire un débat planétaire. C'est pour ça qu'on va faire autant d'efforts et qu'on fait autant d'efforts de traduire et traduire et traduire, parce qu'on sait qu'on a besoin des voix et des expériences de plein de situations différentes pour réussir à avoir des éléments qui fassent sens. On sait qu'on n'a pas de réponse unique. Pour nous, l'internationalisme, c'est une méthode. Et comme le disait ma camarade, on est parti de questions en commun. Et parfois, on a trouvé des réponses qui nous semblaient justes et on les a écrites. Mais parfois aussi, on s'est rendu compte qu'il nous manquait des éléments, qu'il nous manquait des personnes qui pourraient peut-être nous aider à répondre à ces questions, ou qu'on avait entre nous des contradictions qui étaient beaucoup trop grandes pour y répondre. Et dans ces cas-là, on a essayé de tout simplement de poser les questions, justement pour avoir ce débat. Donc ce n'est pas forcément un manuel, je pense que ce n'est pas un manuel de pas à pas comment on va faire la révolution demain. Ce n'est pas non plus un livre de recettes avec des solutions toutes faites. C'est plutôt en fait un espace de rencontre qui va être aussi en gros cet espace de rencontre, de mouvement pour saisir les questions et pour y répondre depuis nos réalités en considérant cette échelle internationaliste. Quand on a commencé il y a 4-5 ans, en fait, à faire toutes ces rencontres, etc., les soulèvements étaient souvent perçus comme des phénomènes, des événements très localisés, au mieux à échelle nationale. Et donc nous, on a proposé de remettre ces questions internationalistes aussi dans nos luttes, dans nos organisations, dans nos espaces de vie, qui pensaient plus trop à la dimension transfrontalière. Et aujourd'hui, en fait, dans le contexte actuel, le contexte assez terrible qu'on vit en fait depuis quand même plusieurs années, montre en fait la nécessité de l'internationalisme, en fait, aussi dans nos luttes et dans nos organisations. Et donc, avec le livre, on essaye de pouvoir avoir des outils pour s'anticiper aux questions qui viennent et pour pas être tout le temps à la traîne et à la ramasse des événements géopolitiques, des élections, des guerres, des écrasements, des soulèvements ici ou ailleurs. Donc on essaye de s'anticiper et de proposer donc des questions et des débats pour ça. Et enfin, bon, le livre, on a quand même, je ne sais pas si on a dit le titre, mais le livre, il s'appelle bon, « Révolution de notre temps », ça, je pense que c'est à ce qu'on prend. Mais il s'appelle aussi « Manifeste internationaliste ». Parce que c'est un manifeste, en fait. C'est une base politique non dogmatique sur laquelle on propose de créer donc une articulation, un réseau, un espace internationaliste pour et par les peuples en lutte. Un réseau qui semble terriblement nécessaire dans ces contextes qu'on vit, de militarisation de nos vies, de nos territoires, d'articulation réactionnaire, mais aussi, et il ne faut pas l'oublier, d'une rage sociale qu'aucune répression ne parvient à faire taire complètement. Donc on n'a pas forcément on n'a pas de positionnement monolithique ou homogène. Nous venons de luttes de territoire, mais aussi de formes d'organisation assez différentes, de mouvements féministes populaires, d'autres de l'écologie et de la souveraineté alimentaire, des lieux autonomes, des collectifs d'exilés. Et ce livre, en fait, il s'adresse à toutes les personnes qui, quelque part, tentent de transformer la réalité. Et donc, il pose une base politique pour s'organiser ensemble, dans nos différences, mais de façon internationaliste. Et donc, il offre un point de ralliement pour s'organiser. Et enfin, et c'est mon dernier point, et après, je sais que j'étais un peu longue, mais... Il y a quand même un dernier point qui est quand même super, super important, qui est qu'en fait, avec ce livre, on propose aussi de... on essaie de proposer du désir, quoi. Voilà, du désir, tout simplement. On essaie d'entretenir et d'animer, en fait, le désir de la révolution. Parce qu'on a, dans ce quotidien qui peut être parfois très, très écrasant, on a tendance à oublier, en fait, notre force collective. À oublier la beauté de nos soulèvements, la puissance qu'on peut avoir et qu'on a eue et qu'on pourra re-avoir quand on fait vaciller les régimes, la joie de nos rencontres et de nos explosions. Et dans un contexte d'amnésie, de confusion et de désespoir généralisé, d'effacement et de dispersion, nous, on propose ce texte pour tisser nos mémoires des soulèvements populaires. Face à la négation de la puissance des peuples en révolte, nous, on fait, avec ce texte, un hommage aussi à toutes les personnes qui ont mis leur corps dans la lutte et qui ont laissé leur temps, leur travail, leur santé, parfois leurs yeux, leur pays ou leur vie dans ces révoltes.
1: Tu viens de dire toute la grande force de ce livre et... C'est sûr que tu l'as dit aussi, ça paraît d'autant plus nécessaire que la situation internationale à toutes les échelles, elle nous pèse dessus et on imagine mal surtout comment l'ignorer. Et qu'il y a avant tout, il y a une internationale fasciste ou réactionnaire, ou en tout cas on pourrait discuter de l'appellation, mais clairement il y a une internationale fasciste qui nous fait face et qui construit son internationale à grands coups de bombes et de tanks et de militaires, etc. Comment est-ce que le livre s'oppose un peu? Qu'est-ce que c'est cette internationale fasciste? D'où elle vient? Qu'est-ce qu'elle est?
3: Ouais, je veux bien essayer de répondre à ça. Je pense qu'un des premiers gestes, une des premières choses qu'on essaye de faire, c'est de considérer cette montée en puissance de l'autoritarisme et du fascisme comme pas quelque chose qui viendrait évidemment de nulle part, mais comme une réponse directe à la menace qu'ont constitué nos soulèvements. Que s'il y a une réponse si violente, si puissante et si réactionnaire aujourd'hui, c'est parce qu'ils ont eu peur. C'est parce qu'il y a eu une terreur de ce qu'ils ont vu dans les rues par les soulèvements et par les révoltes qui ont eu lieu. Ce qu'on essaye aussi de développer dans le texte, je pense, c'est l'idée que la contre-révolution, c'est pas juste une seule forme. Ça a différents outils, ça a différentes méthodes. La première des méthodes qu'elle utilise et qu'on a tous et toutes a priori connues, c'est la répression. C'est la répression brutale, c'est la force, c'est les emprisonnements, c'est les morts, c'est à des degrés différents évidemment en fonction des pays et des endroits, mais c'est la force brute. Cette force brute, elle se transforme même, et on le voit particulièrement en ce moment, elle se transforme en guerre dans plein de pays. Et c'est aussi quelque chose qu'on a tendance à oublier, que beaucoup des guerres qui sont en cours aujourd'hui sont aussi des réponses aux révoltes ou aux révolutions qui ont menacé les intérêts de ceux qui ont déclenché ces guerres. Évidemment, au Soudan, aujourd'hui, on peut penser aux deux forces qui s'opposent, que ce soit l'armée nationale soudanaise ou les RSF, qui tous deux étaient menacés par la révolution soudanaise. On peut penser aussi, évidemment, et on a notamment en ce moment, mais bon, depuis quelques années, tendance à l'oublier, que oui, la guerre déclenchée par Poutine en Ukraine, mais aussi les interventions de Poutine de différentes façons, peut-être moins brutales, en Biélorussie, au Kazakhstan, en Géorgie, sont des réponses aussi à des soulèvements et à des révoltes qu'il y a eu dans chacun de ces pays-là. Donc oui, on a le sentiment aussi, et on défend aussi, que la guerre fait partie de cette théorie du choc de la contre-révolution. Mais il y a un troisième outil qui lui est encore plus oublié parfois et minimisé, c'est l'idée que la contre-révolution, elle va, encore une fois, ce n'est pas juste une contre-insurrection, elle réutilise tout un tas d'aspirations, d'affects, de mots d'ordre parfois, qui viennent directement des révoltes. Elle va réutiliser et modifier à sa sauce certains de nos propres mots d'ordre, de nos propres symboles, on pourrait dire. Pour donner des exemples concrets et parfois les plus grossiers, on peut penser à Trump qui pendant l'élection présidentielle, est en train d'appeler à des déportations massives, qui fera d'ailleurs plus tard, avec derrière lui une espèce d'énorme slogan « Soyons ingouvernables ». Qu'on a pu entendre ici même parfois. On peut penser aussi à Raïs Saïd en Tunisie, qui se présente évidemment comme le candidat de la révolution 10 ans plus tard pour instaurer un nouveau régime autoritaire qui ressemble à celui de Ben Ali. On peut penser à Xi Jinping ou Poutine qui se présentent comme des champions de la lutte contre les États-Unis ou contre l'impérialisme pour ensuite, dans le cas de Poutine, se rapprocher de Trump et discuter tranquillement avec lui. On peut penser à tout un tas d'exemples comme ça de pouvoirs qui, pour renforcer la contre-révolution, réutilisent des affects. Et alors, à ce jeu-là, justement, de ce détournement ou de cette réutilisation, les fascistes, effectivement, ils sont plus doués que les libéraux, ils sont bien plus doués que je sais pas, un Macron ou un Biden, parce qu'eux, ils ont parfaitement compris qu'en fait, il y a dans la société, depuis les révoltes, mais jusqu'à aujourd'hui, un vent, une colère extrêmement puissante contre le système. Le système, l'établishment, nous on parle de l'Empire dans le texte, mais il y a cette colère qui est extrêmement répandue. Et eux, du coup, ils vont se présenter comment? Ils vont se présenter comme la figure qui va incarner ce désir anti-système, ce désir de rupture avec le statu quo. Alors bon, voilà, ici je pense qu'on sait tous et toutes que c'est une arnaque profonde de défendre ça, parce qu'évidemment, ils se présentent comme la figure anti-système pour en vérité juste prendre la tête de ce système, prendre la tête de l'Empire et de renforcer encore plus ces aspects les plus réactionnaires et renforcer évidemment le capitalisme, le système colonial ou le patriarcat de façon parfois encore plus grossière. Nous, face à tout ça, oui, il y a un truc qui renforce absolument, cette puissance, voilà, et cette utilisation des affects anti-système, elle rend encore plus faible et encore plus, elle marche d'autant plus, on pourrait dire plutôt, que en face, les progressistes, les sociodémocrates, tout un tas de forces de gauche, eux, ont totalement abandonné le champ de la radicalité, ont totalement abandonné l'idée révolutionnaire, la question révolutionnaire même. Et du coup, face à ça, il y a une internationale fasciste qui est de plus en plus radicale, de plus en plus puissante, et en face, il y a la modération comme réponse. Et alors, effectivement, face au fascisme, comment on peut penser que c'est la modération qui va répondre aux fascistes? Enfin, on le dit dans le texte, comment on peut penser que c'est, le fact-checking du New York Times ou c'est un vote à l'ONU qui va s'opposer à la tronçonneuse de Milley ou à Trump et effectivement au fait que Trump réponde à ses promesses. C'est-à-dire que Trump, il promet des choses et il le fait. C'est-à-dire quand il arrive au pouvoir, oui, il lance les déportations massives, oui, il va libérer les insurgés du Capitole quand il arrive. Et ça, il y a quelle force de gauche qui fait réellement ça quand elle arrive au pouvoir depuis des années? Et la dernière chose que je peux répondre là-dessus, je pense, c'est l'idée qu'il faut aussi, depuis les soulèvements, faire une forme d'autocritique, ou une forme, et je pense qu'on le fait pendant tout le texte. En France, par exemple, on entend souvent que les gens, enfin, pas toujours, mais il y a beaucoup de gens qui disent qu'ils votent Le Pen, pas parce qu'ils sont convaincus par ces idées ou par les idées du Front National, mais souvent il y a cette phrase, je ne sais pas si vous l'avez entendue, cette idée qu'on n'a pas encore essayé Le Pen, quoi. Que ça, on n'a pas encore essayé. Et c'est là où il y a une autocritique à faire aussi du côté des soulèvements, c'est que nous, on entend souvent, on n'a pas encore essayé en comparaison au Parti Socialiste ou à la gauche ou je ne sais pas quoi. Mais en fait, c'est aussi une comparaison aux soulèvements, dans le sens où aussi les soulèvements, en fait, on a essayé et ça n'a pas marché. Et effectivement, nos révoltes, et la dernière décennie en France, on pourra en parler peut-être plus tard, n'a pas non plus abouti à ce pourquoi on s'est battu. Et c'est là cette idée, cette phrase qu'on a dans le manifeste et qui pour nous est hyper importante, même si elle vient d'une autre époque, des années 30, cette idée que oui, derrière chaque fascisme, il y a une révolution ratée.
1: Merci. Et vous l'avez dit déjà entre les lignes beaucoup, et beaucoup de gens sans doute ici ont lu le livre ou ont participé à l'écrire, mais une des grandes forces entre les lignes de tout le livre, c'est justement de ramener tous ces autres exemples, ces histoires de révolution au Soudan ou le printemps arabe dont tu parlais tout à l'heure, tous ces exemples à Hong Kong, tous ces soulèvements. Toutes les citations aussi de camarades soudanais, camarades chiliens que tu citais tout à l'heure, d'élargir vraiment cet horizon. Est-ce que tu peux nous raconter un peu quelle a été cette trajectoire, pourquoi ça vous semblait si important de parler plutôt du Soudan, de Hong Kong, du printemps arabe, que d'un exemple d'ici ou d'autres choses?
3: Ouais, je veux bien réagir là-dessus aussi, mais tu vas être un peu déçu parce que je vais un peu parler de la France et pas autant du Soudan, de la Syrie d'ailleurs, mais je pense qu'il y a des personnes qui le feront plus tard et qui sont plus légitimes pour le faire. Mais par contre, quand même, je pense que nous, il y a une idée aussi qui est importante et qu'on veut défendre et qui répond un peu à ce que tu dis, c'est cette idée que, malgré tout ce que je viens de dire avant, nous, on ne considère pas que la contre-révolution a encore gagné. On ne considère pas que là, on est défait et que ça y est, on est déjà dans uniquement la résistance. Non, on considère, et pour ça je pense qu'il y a vraiment un besoin, et ça va avec ce que tu dis, il y a un besoin de prendre du recul, extrêmement important, de prendre du recul géographique et temporel. Et donc, d'arrêter de penser juste des moments, et ces moments de choc, ces moments de sidération, ou ces moments trop forts de soulèvement, etc., mais d'essayer de penser un peu la continuité des choses, et un peu le mouvement avec ses reflux, et ses acmés, ou ses montées en puissance, qui arrivent. Et donc, pour être un peu plus concret là-dessus, aujourd'hui, d'accord, la contre-révolution, le fascisme augmentent et sont très forts partout, mais en même temps, en ce moment même, il y a en Serbie depuis 2 mois une révolte impressionnante qui prend plein de caractéristiques de choses dont on parle dans le texte et qu'on a connues. Il y a en Turquie, voilà, tout le monde le sait, en Turquie depuis quelques jours, une révolte qui s'est redéclenchée que peut-être, enfin en tout cas qu'on était peu à attendre d'ici. Il y a en Indonésie en ce moment aussi une révolte en cours qui est la succession de 3-4 mouvements dans les dernières années en Indonésie de plus en plus fort. Il y a la chute de Bachar al-Assad il y a quelques mois que plus personne attendait qui a eu lieu. Il y a une guérilla révolutionnaire birmane qui est en train de faire vaciller la junte depuis des années et qui continue malgré le soutien de la Chine à la junte. Il y a tout ça. Donc si on décentre de la France, encore une fois, là maintenant, aujourd'hui, on voit qu'il n'y a pas que la sidération, il n'y a pas que la faiblesse. Mais pour parler un peu de la France, en France, c'est sûr, et là, voilà, on est en France, il y a un moment de reflux. Il y a un moment de reflux important. Mais le moment, justement, de reflux de quelque chose qui a été fort et puissant. Et c'est ça qu'il ne faut pas perdre d'esprit. C'est-à-dire qu'on a tous et toutes, en tout cas une bonne partie des gens ici, connu en France aussi, et dans plein d'autres pays, un cycle qui ressemble, une montée en puissance d'un mouvement. On l'appellera comme on veut. Nous, oui, on a envie d'appeler ça comme la naissance d'un mouvement révolutionnaire, mais la naissance et la montée en puissance d'un mouvement protéiforme qui a grandi et qui a pris en force pendant une dizaine d'années. Alors, on peut évidemment penser au mouvement des ZAD, on peut penser au mouvement successif contre les réformes, des retraites, de la loi travail, la réforme de la SNCF, etc. On peut penser évidemment à une succession de mouvements contre les violences policières avec son point d'acmé qu'a pu être la révolte pour Naël. On peut penser au mouvement dans les territoires colonisés par la France, en Kanaky, en Martinique, en Guadeloupe, une succession, oui, de révoltes aussi et de mouvements extrêmement forts. Et on peut penser évidemment, et en tout cas dans le texte on en parle, et moi c'est de là aussi en partie que je viens, du mouvement des Gilets jaunes qui a été un point, un moment de soulèvement réel dans ce pays. Et donc nous, ce qu'on défend aussi, c'est l'idée qu'il faut partir de là, Il faut partir de ce qu'on a, de ce qu'on a vécu, malgré des points de rupture qu'il y a eu, que ce soit le Covid, que ce soit d'autres événements qui ont eu lieu après. Il faut partir de là et il faut se poser la question de qu'est-ce qui survit de ça ? Qu'est-ce qui est resté de toute cette montée en puissance qu'on a connue ? Et en fait, on a tendance à peu le faire, je crois, mais en fait, il survit en France énormément de choses de ce mouvement. Il survit, plus qu'il survit, il existe, il en est sorti. Quand on prend un peu de recul, encore une fois, il existe en France des centaines de lieux collectifs comme celui-là, d'entraide, de lieux coopératifs, des cantines, des associations qui viennent soit directement, soit ont été étroitement liés avec cette phase de révolte. Des lieux qui sont urbains, des lieux qui sont ruraux, des fermes coopératives, etc. Il existe des médias autonomes aujourd'hui, révolutionnaires, de masse. En fait, il existe Cerveau non disponible, Contre-attaque, Blast, pour en citer juste certains, qui font des millions de lectures et de vues chaque mois et qui viennent directement de ce mouvement-là et de cette montée en puissance. Il existe des maisons d'édition, il existe des tas de choses, et surtout, il existe en fait des centaines de milliers de personnes qui ont connu ces soulèvements, qui ont connu ces révoltes et qui l'ont gardé en eux, qui, oui, parfois sont isolés, parfois sont déprimés, parfois sont dispersés, mais ont une expérience en fait qui est totalement folle. Et en fait, toutes les révoltes et les révolutions aussi sont des successions de vagues comme ça qui arrivent à un moment donné, à un point de rupture dans lequel il y a un apprentissage générationnel qui se tisse. Et je pense que c'est ça aussi qu'essaye de faire le texte. Et je vais essayer de conclure là-dessus. Nous, on essaye de défendre l'idée, contrairement à d'autres en ce moment, que c'est pas, et aujourd'hui, il ne faut pas partir, comme certains appellent, il ne faut pas partir des... non, c'est pas partir, il ne faut pas placer tous nos espoirs dans des forces électorales, ou je ne sais quel leader suprême, ou je ne sais quel parti, etc. Aujourd'hui, il faut bien sûr parler avec toutes les forces qui sont en train d'essayer de combattre le fascisme, sincèrement, et il y en a parmi les partis et des forces électorales, mais il faut partir de notre force à nous, et partir du mouvement et de ce que l'on a construit pendant toutes ces années, et toute la liste que je viens de vous faire avant. Et notre mouvement, oui, il était autonome de toute idéologie, de toute direction politique, de tout parti. Et c'est cette force-là qu'il faut absolument garder et qu'il faut continuer à avoir, parce que ce mouvement-là aussi, à l'époque, et il va le refaire, c'est sûr, il se battait contre le statu quo. Lui aussi, il essayait de briser le statu quo. Et il ne faut surtout pas essayer de maintenir une forme même un peu améliorée du statu quo aujourd'hui. Il faut absolument repartir de ça, et il faut faire mieux que essayer de résister au fascisme. Il faut absolument arrêter de laisser la radicalité aux fascistes, et encore moins le mot révolution.
4: Toi, tu l'as dit, et puis ça, c'est un truc que vous élaborez quand même pas mal dans le bouquin, cette idée justement de partir des soulèvements, contrairement ou peut-être en distinction vis-à-vis d'anciens internationalismes qui pouvaient se poser comme une avant-garde des peuples. Hein. Vous dites que vous marchez non pas un pas devant, mais un pas derrière les soulèvements populaires. Du coup, concrètement, ça veut dire quoi marcher derrière les peuples et utiliser l'internationalisme comme méthode pour répondre justement à la menace de cet international fasciste ?
5: Alors, je veux bien essayer de répondre à ça. Donc, quand on a commencé à parler d'internationalisme, quand on commence à parler d'internationalisme de manière générale, on est un peu mis face à une situation de mesure. Et dans cette époque, on est quand même régulièrement mis dans cette position, c'est-à-dire d'appréhender des phénomènes qui nous dépassent, qui semblent nous dépasser très largement et qui nous renvoient plutôt à des formes d'impuissance. Et c'est vraiment ce qu'on a essayé de dire à travers l'internationalisme comme méthode et l'internationalisme par le bas, c'est comment est-ce qu'on ressaisit ces questions-là, depuis comment on les remet à notre mesure, c'est-à-dire pas le truc surplombant qui serait de dire mettons-nous à la mesure de la situation globale, mais remettons cette situation à notre mesure, et notre mesure ça veut dire quoi ? C'est se remettre à la mesure des mouvements, et de ce sur quoi les mouvements ont prise et comment ils peuvent transformer la situation. Et donc la méthode dont on parle, ça a été, donc ça a plusieurs étages, c'est-à-dire d'aller au contact des situations réelles, de donner de la place à la parole des gens qui sont directement concernés dans les situations dont on parle, partager ces expériences et trouver comment de ces expériences on crée une pensée commune, une expérience commune, et comment on arrive à passer des caps et sortir de cet état de démesure, et démesure voulant dire souvent un peu sidération, enfin, t'en as parlé un peu. comment on sort de cet état dans lequel on est régulièrement maintenu. Donc c'est à la fois ne pas avoir peur de saisir la situation dans toute sa complexité à l'échelle internationale, mais retrouver que notre effort, notre concentration soit sur retrouver des leviers, des moyens pour influer sur cette situation. Et finalement, c'est en se plaçant à cette échelle de l'international que la question révolutionnaire nous revient avec plus d'acuité, et que notamment parce que cet international néo-fasciste qui a pris le dessus sur la situation depuis un certain nombre de mois ne laisse peu d'autres chemins à pratiquer que de penser comment nous aussi on se donne les moyens, puisque des gens face à nous se sont donné les moyens de prendre le dessus sur la situation. Et donc, ce qui nous a permis à nous de commencer à faire ce cheminement-là, c'est un certain nombre de rencontres, notamment ici en France, dans l'exil, avec des personnes exilées, de trouver comment est-ce qu'on pouvait rendre le lointain proche et comment on pouvait se rapporter à des situations qui semblent totalement éloignées ou totalement autres que les situations qu'on peut vivre ici, à travers l'expérience et les rencontres très, très concrètes qu'on pouvait faire avec les personnes qui se retrouvaient en exil ici. Et c'était un peu le laboratoire de cette méthode. De cette idée de rendre le lointain proche, on a dérivé cette idée qui est résumée dans ce mot qui est utilisé par des camarades libanais qui s'appelle Mujawara, qui veut dire un processus de voisinage. C'est-à-dire comment de situations très lointaines, on se rend voisin et avec tout ce que ça induit de solidarité, de rapports concrets, d'entraide matérielle. Et donc ce qu'on a essayé de faire, c'est de se dire, voilà, c'est quoi toutes les étapes, tous les moyens dont on a besoin pour faire que cette situation qui nous met plutôt dans une situation d'impuissance, comment on retrouve de la puissance à différentes échelles par rapport à ça. Donc ça passe par, à la fois, on l'a dit, rendre disponibles les expériences des révolutionnaires dans les différentes situations, en se disant que voilà, justement, dans les 20 dernières années, on a toute une série de tentatives très diverses, tout un tas de paris qui ont été faits, tout un tas d'expérimentations qui ont été faites dans tout un temps de situations différentes, et qu'il fallait rendre disponible cette expérience-là, pouvoir la transformer, pouvoir la transmettre, et pouvoir en faire un savoir pour les étapes suivantes. Ça nous a permis aussi de comprendre qu'est-ce qui, dans chacune des situations dans lesquelles on était prise, était commun, et qu'est-ce qui excédait les situations nationales dans lesquelles on était prise, et de comprendre ensemble comment penser la politique à l'échelle nationale aujourd'hui. Alors c'est devenu d'autant plus évident depuis quelques mois, mais ça l'était moins il y a encore un ou deux ans, que penser la politique à des échelles exclusivement nationales, c'est devenu vraiment se tirer une balle dans le pied, enfin, en tout cas une façon de ne pas trouver de levier et de ne pas comprendre ce qui nous arrive. De comprendre ce qui nous est commun, ça veut dire aussi comprendre qu'est-ce qui nous fait face. C'est pour ça qu'on a tenté dans le manifeste de revenir sur la question de qu'est-ce qu'on hérite des grilles de lecture du passé et comment on comprend l'état du monde aujourd'hui. Et disons, la tentative qu'on fait là, c'est de réaffirmer qu'en fait, il n'y a pas une diversité d'impérialisme, il n'y a pas une diversité d'impérialisme, il n'y a pas des blocs qui s'affrontent, il y a un seul empire, une seule manière de se rapporter au monde, à ses ressources, à ses populations, qui se décline de toute une série de manières, mais qui est un seul système, une seule manière d'être, et que c'est et qui traverse avec des modalités différenciées dans chacune des situations dans lesquelles on est prise, mais qui est mu essentiellement par la même dynamique. Et que ce qu'on construit, ce qu'on essaie de construire là, c'est comment toute la succession des mouvements, des soulèvements qui ont constellé les dernières années constitue une réponse à cette forme de vie, à cette manière-là de comprendre et de saisir le monde. Ce qu'on a essayé de nommer dans le texte pour faire face pour proposer un modèle alternatif de comment penser l'impérialisme aujourd'hui, c'est en parlant de tendresse révolutionnaire. Qui est une manière de prendre le contrepoint d'une forme de réel politique qui traverse tous les milieux, y compris les milieux radicaux, y compris les milieux révolutionnaires, qui considère que c'est en se rapportant à la logique des puissants qu'on peut se positionner. Alors, il y a eu tout un tas d'exemples de ça, mais par exemple, sur le rapport aujourd'hui à la situation en Ukraine et de savoir si on est du côté de l'OTAN ou du côté des pays dits anti-impérialistes, ou sur la question de la Palestine avec l'alignement sur l'axe de la résistance, qu'en tout cas, ce qui était né de la succession des soulèvements des dernières années, c'était une nouvelle manière de se rapporter aux situations qui refuse cet alignement géopolitique-là, qui refuse cette réelle politique et qui incite à prendre à bras le corps en fait les gestes et les tentatives des révolutionnaires dans chacun des pays, et qui jamais ne correspond à l'intérêt géopolitique de tel ou tel bloc. Ce qu'on décline de ça, donc ça c'était un peu la toile de fond, et ce qu'on essaie de décliner de ça, c'est justement comment, depuis ces considérations-là, on arrive à toute une série de pratiques et à ramener les choses dans une dimension sur laquelle on a des leviers, et notamment des leviers matériels et concrets, d'entraide, comment est-ce qu'on peut se rendre, comment est-ce que l'alternativisme peut être autre chose qu'un slogan, quels sont les moyens dont on se dote pour intervenir effectivement dans des situations aussi complexes que des situations de conflit, de guerre, que ce soit au Soudan, en Ukraine, que ça a été dans les situations en Syrie, comment on construit ensemble les moyens dont on a besoin pour faire ça. Dans cette question de l'entraide, on a décliné plusieurs étages. Il y a la question de l'entraide financière, l'entraide matérielle et l'entraide politique. Donc j'ai parlé un peu de l'entraide politique dans la question de comment on rend disponible l'expérience et comment on construit une expérience commune. Il y a cette idée qu'on a commencé, notamment ce qui a été évoqué au début avec les festivals, comment on continue à organiser la rencontre aux différentes échelles, comment on tient les différentes temporalités ensemble, entre des temporalités hyper rapides et hyper centralisées de penser la situation internationale et d'agir dessus, de se positionner, et puis des mécanismes beaucoup plus lents d'appuyer des lieux, des inscriptions territoriales concrètes, et comment on les met en lien, comment on favorise la circulation, et comment on retrouve l'espace, comment on se dote des moyens d'avoir l'espace pour ne pas juste être dans la réaction en permanence. On parlait des lieux, donc ça c'était un des traits marquants de ce qui s'est construit au fil des dernières années, c'est que dans chacune des rencontres qu'on a organisées, c'était des gens qui venaient de mouvements, mais qui venaient souvent aussi de lieux et de collectifs très ancrés sur des territoires, et que on a eu tout cet enjeu de comment s'articule à la fois le fait de construire des énoncés communs sur une situation générale et en même temps garder toute la singularité de nos expériences et donner à voir la singularité de ces expériences-là. Et de faire peut-être le contrepoint d'expériences internationalistes du passé, c'est-à-dire de ne pas partir de la définition de qu'est-ce que c'est les vérités qu'on partage, et puis de décliner ça ensuite dans différents partis ou différentes organisations qui porteraient les mêmes énoncés, mais de partir vraiment des expériences singulières et de comment, de ces expériences singulières, on extrait du commun.
4: Tu parles de réseau de lieux, mais concrètement, quand tu dis Mujawara, c'est logique de voisinage, ça, enfin, matériellement, ça se concrétise par quoi ?
5: Justement, l'idée, c'était que, en parlant de Mujawara, c'était de partir aussi de l'existence, de dire qu'en fait, on n'est pas en train de tout réinventer, on n'est pas en train de dire il faut faire ci, il faut faire ça, on est en train de dire, ce qu'on s'attache à faire, c'est cartographier, voir toutes les richesses déjà et toutes les expériences qui sont nées des derniers mouvements, et comment on les met. On les relie et comment ensemble elles peuvent accéder à une force plus grande. Et là, pour prendre des exemples, l'idée c'était aussi comment il y a au fil des dernières années des réseaux qui se sont concentrés sur des questions très spécifiques, particulièrement l'accueil des exilés, la lutte contre les frontières, des questions sur des luttes contre l'extractivisme, des luttes écologiques, enfin comment ces réseaux-là qui se sont focalisés sur des thèmes particuliers parce que stratégiquement c'est intéressant et parce que ça correspond aussi à des urgences que les unes et les autres traversent, comment est-ce que l'échelle internationale permet de reconnecter ces différents réseaux pour partager des perspectives et partager des expériences et des moyens. Typiquement à l'échelle de la France, mettre en lien des groupes qui travaillent sur les questions internationales, des groupes d'exilés qui travaillent sur leur situation nationale mais depuis l'exil, et des gens qui travaillent à la traversée des frontières et à des moyens matériels d'accueil,

30 ans, 40 ans, ce n'était pas possible, quelque chose comme ça. L'exil était quelque chose en décalage avec leur pays d'origine. En même temps, aujourd'hui, il y a un autre changement. Il y a là une sorte de l'exil partagé. Moi, je me sens avec mes camarades en Géorgie. Hein, leur lutte n'est pas quelque chose à laquelle je dois apporter solidarité de l'extérieur, mais par rapport au changement de la configuration essence de la capitalisme mondial, l'empire dans la périphérie, tout ça, c'est quelque chose, leur lutte, c'est notre doute. Voilà, cette partie vraiment, c'est une invitation à mon avis à partir à la, comme, finit par pour la préparation de notre réponse. Merci.

Nous avons besoin de nous rencontrer et de nous organiser dans la réalité. Et pour cela, nous avons besoin des lieux. Des lieux d'accueil discrets mais accessibles, vers lesquels toute personne contrainte de fuir son pays d'origine peut se tourner. Nous avons besoin des lieux de refuge, de retraite, des soins et de protection. Des lieux pour trouver un peu de répit et recharger nos batteries. D'autres lieux encore, dédiés aux questions de la subsistance et de la formation, mais aussi des lieux pour danser, faire de la musique, partager des films, créer ensemble et bien manger. Beaucoup de ces lieux existent déjà, mais ils attendent encore d'être placés sur une autre carte commune. La mise en lien de ces lieux sera comme un processus de voisinage planétaire, des Mujawara, comme disent des camarades libanais, et matérialisera de proche en proche, des quartiers en village, des fermes en immeubles, nos sermons communs. Il est certain

que nous n'avons pas toutes et tous le même niveau de mobilité. Construire des routes d'exil sûres et dignes, en imaginant de multiplier territoires interconnectés et des étapes pour faciliter les fuites et les circulations est un enjeu majeur des années à venir pour nous et toutes celles et ceux qui travaillent déjà depuis des années. Trouver les canaux et les astuces qui permettent de contourner régulièrement les barrières physiques et administratives. Pouvoir, à l'occasion, nous rassembler en masse pour forcer les passages en convoi organisé. Que ces itinéraires puissent aussi être des étapes pour des retours, des allées et des venues, à mesure que les frontières étatiques se fissurent sous l'action persistante de nos flots.

diffuser nos analyses, les confronter, faire résonner en tout lieu les expériences des camarades des différentes géographies, pour mourir ensemble une éducation politique à la mesure de notre temps. À moyen terme, mettre en place les moyens d'une offensive culturelle d'ampleur dans chacun de nos pays pour favoriser le retour d'un internationalisme populaire non aligné. Travailler des synergies entre différents types d'organisations politiques, territoriales ou communautaires, des médias indépendants, des canaux de diffusion et des lieux culturels. La tâche qui s'impose à nous est de redonner une légitimité en réalité à la perspective révolutionnaire et n'empêchant l'isolement de nos combats, qu'on était dans les discours et dans les actes, dans les temps et dans l'espace, les histoires et les expériences que nos adversaires tentent continuellement de séparer. Relier dans les consciences et dans les corps les différents fronts de mouvements révolutionnaires internationaux, à la fois déjà là et à construire. Au lieu de voir les étoiles séparées dans les ciels, nous pouvons les lire en constellations. Chaque rêve, chaque espoir, chaque quête d'une autre vie se trouve suspendue dans un équilibre fragile, oscillant entre l'ombre du doute et l'éclat de la certitude. Nous sommes la croisée des chemins et nos aspirations au changement se confrontent aux réalités d'un monde qui s'effondre. À ce point, seules trois options se présentent à nous. Continuer à regarder l'Empire nous entraîner dans l'abîme en faisant mine de ne pas savoir où il nous mène. Céder à la panique générale et rester prostré en attendant la fin. Ou organiser méticuleusement notre plan de sortie en faisant les paris que l'improbable nous allons extraire les possibles. C'est non seulement pour survivre, mais aussi pour enfin bien vivre qu'il nous faut retrouver un horizon révolutionnaire. Nous commençons à construire, dès aujourd'hui, ce qui pourra résister aux tempêtes de demain. Nous pensons précisément que c'est maintenant que nous devons étendre et consolider nos liaisons. Nos contextes respectifs ne vont cesser de se détériorer dans les années qui viennent. Mais nous parions qu'au cœur même des effondrements, des points de bascule de toutes sortes seront l'occasion d'une rupture et des changements majeurs que nous pouvons tourner à notre avantage, pour autant que nous y soyons préparés. Chaque étape franchie, chaque obstacle surmonté, nous rapproche un peu plus des véritables victoires. Des victoires à même d'offrir réconfort aux âmes de celles et ceux que nous avons perdus au combat et qui attendent de pouvoir reposer en paix. Pour structurer cette force nouvelle que nous appelons de nos vœux et donner forme à ces interventions, il nous reste beaucoup à imaginer, à construire, à réaliser. Sa réussite dépendra des échos que rencontrera la proposition que nous avons formulée ici, du nombre et de la détermination de celles et ceux qui voudront bien emprunter à nos côtés les quelques pistes qui y sont dessinées. Nous mesurons l'ampleur de la tâche, nous apprenons des échecs et de nos aînés, et nous connaissons la diversité des menaces qui planent au-dessus de nos têtes. Les pronostics ne sont pas en notre faveur. Il est possible que nous ne parviendrons pas à faire tourner les vents dans notre sens, à être cette tsunami à même de tout renverser. Mais c'est un risque que nous sommes prêts à prendre. Comme disait une amie catalane, il est des moments où c'est un risque de ne pas prendre des risques.

0: C'est 7 minutes?
1: Tu es en ligne.
0: La tâche révolutionnaire est en partie devenue une tâche de traduction. Partager et traduire nos perceptions de la réalité, puis les mettre en circulation, sont les premiers pas de notre méthode. Nous avons rassemblé ici les premiers éléments saillants issus de ces partages et essayé de les ordonner pour qu'ils puissent servir à quiconque voudrait participer activement à la suite des événements. Palestine, 2000-2005-2020. Argentine, 2001. Kabylie, 2001. Géorgie, 2003-2024. Liban, 2005-2019. France, 2005-2018-2023. Islande, 2008. Iran, 2009, 2017, 2019, 2022. Kyrgyzstan, 2010. Thaïlande, 2013, 2020. Brésil, 2013. Corée du Sud, 2016. Royaume-Uni, 2011. États-Unis, 2011, 2014, 2015, 2020. Syrie, 2011. Maroc, 2011. Libye, 2011. Tunisie, 2011. Espagne, 2011. Grèce, 2008, 2011. Égypte 2011, Sri Lanka 2022, Yémen 2011, Bahreïn 2011, Québec 2012, Turquie 2013, Ukraine 2004-2014, Burkina Faso 2014, Bakour Kurdistan 2015, Nicaragua 2018, Irak 2019, Catalogne 2019, Équateur 2019, Biélorussie 2006-2021. Kyrgyzstan 2005-2010-2020, Turquie 2013, Chili 2019, Inde 2019, Hong Kong 2014-2018, Haïti 2019, Algérie 2019, Soudan 2013-2018-2019, Colombie 2021, Birmanie 2021, Kazakhstan 2022, Pérou 2009-2022, Sénégal 2022-2023, Bangladesh 2024. Ceci n'est pas seulement la liste incomplète et inachevée des révoltes de notre temps. Derrière chaque nom, derrière chaque date, il y a des centaines de milliers de visages, de rêves et de vies. Donc voilà, et bien pour poursuivre cette liste, parce que le temps ne s'est pas évidemment arrêté depuis l'édition de ce texte qui datait de 2024, pour sa première édition, avant l'édition à la découverte. Donc pour continuer cette énumération et le faire collectivement. On vous rappelle le rendez-vous dans une semaine dans la grande salle de la parole errante le 13 juin, samedi 13 juin de 13h à minuit pour l'événement intitulé Global Piracy, Révolte et Révolution Gen Z. Et à ne pas oublier non plus que là, c'est un week-end en fait et ça commence dès le vendredi 12 juin au parc des Guilans à Montreuil-Bagnolet. Voilà, et là ça commencera à 15h et ça se terminera à 23h pour ce qui est du vendredi 12 juin. Voilà, on va se quitter. On vous dit à la semaine prochaine. On va encore écouter un morceau de notre camarade Francesco Papaleo. Et voilà. À bientôt.

les bouteilles, des fois c'est marqué extraction. Extraction à froid, mais c'est la première pression à froid. Bon, extraction, en fait, c'était à la centrifugeuse. C'est des machines modernes. Alors que pression, c'est parce que moi j'utilise des meules en pierre et après une presse. C'est pressé, quoi.

0: Si, on va vider les bâches,
1: maintenant vider après manger.
0: Ouais.
1: Maintenant
0: ouais, on va vider.
1: Parce qu'il y a beaucoup promené. Hein.
0: Fouillou, c'est... Là, c'est Fouillou.

0: quoi, Arthur? On va manger?
1: Ouais.
0: J'ai faim. Tu veux de l'eau? Merci. Non, bah, c'est ce marché de Marseille, il est particulier. Hein. Si tu as connu, oui, l'ambiance du début, il y avait Stéphane, celui qui a monté le marché, en fait, au tout début. Il faisait l'association du cours Julien. Parce qu'en fait, à la base, c'est l'association du cours Julien qui a demandé ce qu'il y a marché, là. Ils sont allés voir des producteurs. Moi, à l'époque, je faisais le marché d'Aix. Donc, Stéphane était passé au marché d'Aix pour voir... Il essayait de trouver des producteurs qui pouvaient être intéressés. Toi. À l'époque, je faisais le pain, pas que le pain. Quoi. Il m'a dit, ton pain, ça pourrait aller pour remonter un marché un peu. Je dis, ah bah ouais, tu vois. Ce qui fait que dès le début, premier marché où il était. C'était chaud au tout début. Hein. Parce que tu avais les forains de la plaine. Quand ils ont su qu'il y avait un marché qui allait se créer au cours Julien, ils n'étaient pas contents. Ils voulaient venir nous casser nos étals. Non, c'est vrai. La mairie leur a dit, si vous touchez un seul étalage de leur truc, c'est vous qui vous supprime. Donc ça s'était arrêté là.
1: Le même genre de clientèle.
0: C'est pas le même genre de clientèle. C'est ça. Vas-y, un petit café.
1: Ah, vous avez du café.
0: Il y a du café.

0: C'est un endroit particulièrement calme ici quand même.
1: Ouais, c'est tranquille.
2: Manger dans la nature bien, hein.
0: Et au niveau de la concurrence, toi tu te positionnes de façon un peu particulière avec le moulin que tu as.
1: Ah oui, parce que c'est une autre qualité, c'est un autre service. Puis moi c'est vraiment fait pour les petits producteurs. Tu sais, ceux qui ont quelques oliviers dans les jardins et tout, ils ont 50, 100, 200 kilos d'olives. Au tout début, j'avais pris, ben justement, le gars là, qui a racheté le moulin de Vox, il était venu chez moi au tout début. Ben, il m'avait amené 12 tonnes d'olives. Ouais. Moi, à l'époque, j'en avais fait autant. Mais mon moulin, il n'est pas adapté à ça. Moi, c'est pour faire des petites quantités.
2: Oh.
1: Ah, la sieste. Moi aussi, je ferais bien la sieste.
0: Alors, tu gagnes ta vie avec les olives?
1: Ah, je sais pas. Avec les olives toutes seules, non. C'est parce qu'il y a le moulin. Non, tu sais, la MSA, ils considèrent que pour gagner ta vie avec les oliviers, il faut 15 hectares d'oliviers. Ils ont un peu raison, parce qu'il faut compter une année sur deux, en gros. Hein. Une année, il y en a, une année, il n'y en a pas. En tout, je dois m'occuper à peu près de 6 hectares. Mais c'est parce que j'ai le moulin en plus.
0: Oui, mais le moulin, ouais.
1: Le moulin.
0: C'est autre chose, c'est une autre activité encore.
1: Voilà, mais si tu n'as pas le moulin, ça ne vaut pas trop. Mais de toute façon, dans l'agriculture, c'est ça aujourd'hui. Si tu fais pas la transformation toi-même de tes produits, ça ne le fait pas. Tiens, lui qui revient.
0: Complète. Tu dis quoi?
1: Qu'on est en état de sécheresse, complètement. Qu'on est en état de sécheresse, complètement.
0: Ouais,
1: ok. Ouais, elle coupe plus les sources. Moi j'en ai une au pied des oliviers, une source en pied.

0: Ah ouais, non, non, on est à sécheresse, les gens ne se rendent pas compte, mais on est à sécheresse. C'est pas la Californie ou l'Andalousie, mais c'est déjà pas mal.
1: Et puis ça va pas forcément s'améliorer.
0: Et en vrai, le problème de l'eau dans les années à venir, ça va être compliqué. Bon, allez.

0: partout sur la droite, sur la rive droite, mais sur la rive gauche, on peut pas encore atteindre le bord. On a atteint le bord, on a mis le tour, on a bouffé des crêpes, parce que j'en avais amené, des crêpes.
1: Bien, ça c'est un bon marin, ça. Il n'y a pas ton nom dessus.
0: Mais on était au niveau de quoi ?
1: Même pas.
0: De la maison de retraite, là.
1: Ouais, je vois.
0: On était assez loin, quoi.
1: Clairement.
0: Car les cons. Mais tu ne crois pas qu'il devrait mettre une balise en disant on ne va pas là ? Parce que c'est un espèce de monticule, tu te plantes dedans, mets marche arrière, tu lèves le safran pour éviter que ça freine et tout, il n'y a rien à faire.
1: De toute façon,
0: tu t'en vas complètement.
2: Si un jour je gagne l'auto, je ferai une entreprise pour nettoyer toute la rivière.
0: C'est affolant.
2: Et refaire les quais comme sur les cartes postales que j'ai vues.
1: C'est des beaux projets, c'est bien.
0: Dans les années.
2: Ouais, il faudrait déjà que je joue au loto.
1: Merci.
0: Ah bon, t'as pas l'habitude.
3: Ah ouais. Merci.
2: Hier soir, j'étais content. Je suis en bas banc. Je mets tout à plat. Je viens boire un coup ici. Je dis tiens, fais-moi un cash. 50
3: balles. Comment ça s'est
2: passé ? Je garde.
1: Ah ouais.
2: Ça faisait longtemps.
3: Et Notre-Dame du Paris.
2: Bon, les 50 francs, les 50 balles, je les avais déjà dépensés depuis un bout de temps.
0: T'es de Paris, quoi.
1: Ouais.
3: C'est pas que mon frère est méchant, je vais le défendre pour lui dire que je vais le
0: défendre. Une parisienne, tiens.
4: Qu'est-ce qui se passe ?
2: Pardon.
4: Valet, D comme dame, la personne.
2: Ah.
4: Donc la dame, c'est au-dessus du Valais, donc non
2: Ah, ils sont forts, oui.
3: J'ai pas envie de vivre parce que là,
4: non, c'est juste que la dame...
2: La dame big,
4: voilà.
2: C'est bizarre.
3: Ça se fait plus.
2: Et vous m'expliquez pourquoi
4: le Valais en dessous de la dame.
0: Et là, c'est toujours... Le Valais en dessous de la dame.
2: Oh. Eh bien,
0: c'est pas normal.
2: Eh bien,
3: avant de partir, vous
2: avez... Eh bien, merci, madame. Madame, pour ces explications.
0: Ah ben...
2: Allez, mal.
1: Au revoir. Au revoir.
0: Allez, salut. Kelao.
2: Je suis pas sûr qu'il fasse beau aujourd'hui.
0: Mais demain, c'est la merde.
1: Il y a eu un temps pourri.
2: Montpellier
1: hein.
2: Ou Perpignan. Ma grand-mère est à Perpignan. Elle
3: je vais retourner.
2: On peut manger toute l'année dehors.
3: Tu vas retourner quand ?
4: Moi, j'ai vécu 10 ans en Marseille. En janvier, on est en t-shirt. Mais souvent, en mai, il fait ça.
2: L'année dernière, on avait été chercher. Ma grand-mère m'a filé sa voiture.
1: Au mois d'octobre.
2: On est parti la chercher.
3: Quand tu veux retourner ?
2: Au mois de mars. Premier matin, j'ai pris mon petit déj en caleçon sur la terrasse.
0: Ah ouais, j'en ai ras le bol de ce bateau, putain. S'il me fait pas le levier là, s'il me le répare pas comme il faut, bah. Avec la Dex.
3: Il est serein, il est complètement détendu.
0: Heureusement qu'il avait mis ses bottes.
3: Moi je le connais pas, c'est sûr.
0: Ah oui, complètement.
3: J'avais senti, moi j'ai ce don.
0: Tu l'as senti détendu ?
3: Moi à chaque fois je sens des choses avant que.
0: Ah oui, non,
3: si je me trompe, c'est une fois, deux fois, mais souvent, à force de vivre vraiment dans la misère du monde, je commence à avoir ce
0: don. Non, mais je t'en prie, t'as vu sa maison ? T'as vu, moi je ne l'ai pas reconnu, sa maison, elle est toute neuve. Elle est toute neuve, maintenant.
3: Je savais qu'il va arrêter de pleuvoir. Et les gens, oh là là, il va pleuvoir.
4: C'est vrai qu'ils ont dit toute la journée.
3: Je vais aller tondre aussi, je vais aller tondre.
0: Non, mais voilà.
4: Un stylo, certainement.
2: Tu peux me faire une croix sur la main.
4: Ok.
2: Pas trop fort parce qu'après mes veines elles percent.
4: Bah, je vais le faire à côté alors.
2: En général j'ai fait là dans le
4: coin. Ah bah voilà.
0: Et tu sais ce que c'est ça ?
2: Fil.
0: Non mais tu.
2: Ouais, moi,
0: tu sais à quoi ça correspond. Quoi. Ouais, d'accord. C'est vrai qu'on voit plus personne ici. Non mais attends, la terrasse elle est vide à part monsieur qui.
5: Ah, salut Laurent. Coucou. Je suis venue prendre tes quartiers là.
6: Dans 3-4 jours et je repars. C'est pas mon pote le notaire.
5: Je le connais.
0: Et c'est comment ça va se terminer ton truc là ?
5: Il est remarquable.
6: Il est remarquable.
5: Il est vraiment bien.
6: Non, il est bien.
5: Mais bon, faut pas de miracle.
0: Mais qu'est-ce qu'il est ? Oui, je le connais, mais je sais pas ce qu'il fait.
5: Tu vas passer du temps
4: sur. Alors ça, c'est Camille qui va pouvoir mieux.
5: Bon,
4: je peux lui inventer des.
0: C'est un copain de Camille.
5: J'essaie de faire dire mes ménages pour que...
0: Je connais sa tête bien, quoi. Il est sympa, quoi.
6: Tu vois, ils sont multitask, hein, ils ont plein de...
0: Ah oui,
6: multitask.
3: Il fait beau, bah demain il va pleuvoir, mais...
0: Ouais,
4: c'est le temps breton, non ?
3: Ah, on a passé deux beaux temps quand même ici en Bretagne.
4: Il y a un peu tout dans la même journée. Je sais pas, j'ai l'impression... Moi, chaque fois que je suis venu, il y a eu un peu tout dans la même journée.

0: quelles que soient les marées. Marée basse, maintenant.
1: Ouais.
0: Ouais,
2: t'as pas trouvé ton maître ?
1: Non,
2: oh là là, il a trouvé son
0: copain. C'est à toi le chien ?
1: Mais non, tout le monde me pose la question. Mais non, je te verrais bien qu'un chat comme ça, Mila.
3: Ça
0: t'es une nana à chien. Regarde, ils viennent tous ici, qui étaient là. Mais moi, je les avais jamais vus, ceux-là.
1: C'est vrai, ça, je suis une nana à chien.
0: Pourtant, nous, on vient tous les jours. Et bon, il suffit que t'arrives pour qu'ils viennent.
4: Mais quel soleil!
0: Ah, là, ça y est, on bronze.
4: Ah,
0: non. Non.
4: On est vieux à partir de quel âge?
5: Franchement, comme bien chiant. Ça me peut arriver très jeune.
4: Ouais.
2: Ça dépend.
0: Ah oui, mais il y en a qui sont plus ou moins chiants. Mais pas tous les vieux dans le même panier, parce qu'à la fin, tu...
4: Mais non, c'est ça qui est
0: bien. Tu vas me gêner, d'abord. De toute façon, moi, je suis hors norme. Mais c'est... Et c'est une nana épouvantable. Hein. Je peux le dire.
4: Je la connais pas, hein?
0: Non, mais et, tu parles de n'importe quoi, tu connais.
4: Ah, et c'est tout.
0: Et c'est tout.
4: Ah, comme mon fils, il a 7 ans.
0: Ah bon? Donc il va durer longtemps.
4: Oui, c'est ça.
0: Et c'est une catacle. Quand je la vois arriver,
4: ouais,
0: il
4: ah ouais,
0: dit même pas bonjour.
4: Oh,
0: dit,
4: bon. C'est chiant.
0: Oh, bonjour. Bonjour. Mais attends, tu joues pas ici, toi.
4: Oui.
0: Ouais, bah dans le temps, il y a des gens, ils s'imposent. Hein. Tu vas au week-end du violon, là?
4: Bah évidemment,
5: je suis venu pour ça.
0: T'es venu pour samedi soir et dimanche, à partir de 2h30.
5: D'accord, en after, à 2h du matin?
0: De 2h30 jusqu'à...
5: bon, c'est où, à Tréguier, c'est où?
0: Le temps que Christian Lemaitre soit complètement bourré.
5: Ah,
0: au...
5: bah Christian, je le connais bien, ouais. C'est un pote de Boran, ça.
0: Il se rappelle même plus les airs qu'il va jouer.
5: Bon, mais une fois qu'il est dans le cornet,
4: il
5: va bien.
4: Il est inspiré ou pas?
5: Non, mais il est brillant.
4: Et bah, donc...
0: Ah oui, il est très bon, c'est un très bon musicien. Mais samedi soir, c'est un concert avec lui. Là, il sera en état, je pense.
5: Bah, oui,
0: avec
5: je
0: son groupe, là. Ouais.
5: Sanina, ça, ça fait partie des activités musicales.
0: Attends, vous aviez prévu, ça?
5: Bah, bien sûr.
4: J'ai venu pour un ça, petit planning.
0: Mais non, t'as le notaire, quoi, c'est tout. Quoi.
4: La débroussailleuse.
0: Bon, c'est tout, débroussailleuse notaire.
6: Salut Dylan.
7: Ça va,
0: Gaz.
6: Ça va.
0: Salut.
7: Ça va.
1: Salut.
7: Ça va.
1: Salut Dylan.
8: Voilà, il y a quelqu'un qui est là.

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Bonjour, bienvenue à Radio Yoga. Vous allez prendre une position debout, les pieds écartés de la largeur du bassin, les bras le long du corps, et vous allez vous connecter à votre respiration. J'inspire et j'expire par le nez profondément. Je calme le souffle. Je viens fermer les yeux un instant pour observer ce qui se passe à l'intérieur de mon corps. Donc j'inspire. Je viens étirer la nuque, rentrer le menton vers le sternum, allonger toute la colonne vertébrale, créer de l'espace entre chaque vertèbre. Je porte ma conscience, je pose mon regard sur ma colonne vertébrale et je viens l'étirer. Je pose maintenant ma conscience au niveau de mes pieds, des coussinets, des talons. Et j'ai mes pieds bien en contact avec le sol. Je peux soulever mes orteils un petit peu, vraiment être en contact avec les coussinets et le talon. Et expire, je relâche les orteils au sol. Les bras sont le long du corps, ils pendent. Et à la prochaine inspiration, je vais inspirer, monter les bras bien tendus, les bras au-dessus de la tête, et je vais joindre les mains l'une avec l'autre. Les paumes de main se touchent et je vais visualiser mes pouces. Et je viens étirer toute la colonne, tout mon axe vertical de mes pieds jusqu'à mes mains en relâchant bien mes épaules. Et expire, je ramène les bras bien tendus sur le côté, les bras le long du corps, bien tendus. Encore une fois, inspire, je monte les paumes de main vers le ciel, tendez bien les bras, ouvrez la cage thoracique. Inspire, je monte. Cette fois-ci, les paumes de main se font face. Puis, je vais venir crocheter les mains et retourner les paumes de main vers le ciel. Et là, je viens étirer tout mon axe de mes pieds jusqu'au bout de mes mains. Donc, je respire ici. Et inspire, je vais attraper avec ma main gauche mon poignet droit et je viens étirer, tirer tout mon côté droit, mon poignet droit, étirer tout le côté droit du corps. Expire, je reviens au centre. Je viens attraper le poignet gauche et je viens faire l'autre côté. Inspire ici, expire ici et j'étire tout le côté gauche. Et inspire, je reviens au centre. Je ramène les paumes de main qui se font face. Et expire, j'amène les paumes de main vers le sol, en direction du sol. Les bras tendus. Et les bras le long du corps. Et je relâche. Et je prends un instant ici. Respiration profonde. Et je viens observer les sensations du corps. Et on va refaire la même chose, cette fois-ci toujours, donc là ça va être la posture du bâton, toujours connecté à notre verticalité, et on va cette fois-ci monter légèrement sur la pointe des pieds.
Inspire, je monte sur la pointe des pieds, je monte les bras au-dessus de la tête, les paumes des mains se font face. Et je prends une grande inspiration par le nez et je viens en rétention à plein. Je contracte le périnée ou la vanda. Je peux retourner la langue vers la gorge. Je tiens l'expansion de l'énergie et expire. Je repose mes talons au sol et les paumes de main et les bras le long du corps. Je vais mettre les paumes de main derrière le dos, les mains en prière derrière le dos, avec les doigts en direction du sol. Et puis je vais retourner mes mains jointes en prière en amenant mes doigts en direction du ciel. Et je vais petit à petit monter les doigts par les mains en prière vers les omoplates. Et donc là, on vient ici en ouverture du cœur. On ouvre bien la cage thoracique. Les épaules et les omoplates sont serrées, jointes le plus possible l'une avec l'autre. Je respire ici. Et expire, je relâche. Je vais monter les bras au-dessus de la tête, serrer les poings, inspirer, et à l'expiration, je vais relâcher tout le corps en flexion avant. Et là, je reste les bras le long, voilà, les paumes de main qui touchent le dessus des pieds, le dessus des mains sur le dessus des pieds. Voilà, alors je relâche complètement. Voilà, c'est ça. Et je reste ici, je vais plier un petit peu les genoux et monter petit à petit le bassin vers le ciel et relâcher bien la tête, la nuque. Et petit à petit, je viens contracter le périnée, pousser dans les pieds, plier les genoux. Et petit à petit, je remonte. En visualisant bien la colonne vertébrale, en positionnant les vertèbres les unes sur les autres, l'une après l'autre. Et expire, je reviens. Dans mon axe, les bras le long du corps. Je respire profondément. Donc, on va redescendre en bas, flexion avant, et on va faire une petite torsion. Donc, on va inspirer, monter les bras. Tendez les bras au-dessus de la tête. Inspire, je serre les poings. Expire, je relâche tout le corps vers l'avant, le dessus des mains sur le dessus des pieds, je relâche tout. Et je vais poser la main gauche à côté du pied gauche. Et à l'inspiration, je vais monter le bras droit et le visage vers le ciel. Et si je vais aller un peu plus loin dans ma torsion, je vais amener ma main gauche à l'extérieur de mon pied droit. Et je pousse un peu plus dans ma main au sol et je tire la main droite au ciel, bien tendue. Les mains comme une flèche vers le ciel. Et expire, je reviens. Flexion avant. Les bras, le buste, la tête relâchée en direction du sol. Relâchez bien le dessus des mains sur le dessus des pieds. Et respire ici profondément.
Et on va venir faire l'autre côté. Donc si on veut aller dans la torsion déjà plus, un peu plus forte, on va amener la main droite à l'extérieur du pied gauche, pousser avec la main droite au sol et monter la main gauche vers le ciel et le visage qui regarde vers la main gauche. Et toujours connecté à mon souffle. Et expire, je reviens au centre, je relâche tout le corps vers l'avant. Et tout doucement, je remonte, je pousse dans les pieds, je plie mes genoux. Et je viens remonter la colonne vertébrale en positionnant les vertèbres les unes au-dessus des autres petit à petit. Et je reviens au centre. On va venir fermer les yeux, observer les sensations dans le corps. On a activé un peu donc, les cellules. Et on se positionne en observateur de ces sensations.

pour finir, on va positionner la langue comme un tuyau et on va inspirer de l'air frais qu'on va placer au niveau de la cage thoracique, au niveau du cœur, et on va monter la tête en même temps. Donc on place sa langue en tuyau, on absorbe tout l'air et on va soulever le menton en direction du ciel. Et on va venir ramener le menton vers le sternum et on vient en rétention à plat un instant. Et on visualise toute l'énergie au niveau du cœur, la fraîcheur de cet air absorbé. Et tout doucement on expire. Encore une fois. On met la langue en tuyau, on monte le visage vers le ciel, on se gorge de cette fraîcheur et on vient la placer dans le cœur et on se met en rétention à plat. Donc si on peut, on contracte nos lavanda, on retourne la langue vers le palais et on laisse diffuser cette énergie en rétention. Et à l'expiration, tout doucement, on relâche. Et vous allez laisser le son

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Et vous aurez mis des petites voitures, Vous pouvez voir la vallée immense, qui a 4 fois la taille de la Terre, 4 fois la taille de la Terre. Elle est immense, de millions d'hectares. Là, vous avez des arbres Noël magnifiques, gigantesques, de 600 mètres haut, comme des grands séquoias. Là, vous allez pouvoir avoir les petites voitures pour cajoler tant que vous voulez. Vous aurez les petites voitures, vous avez les palais magnifiques. Vous pouvez voir toutes les montagnes sont en émeraude en diamant. Vous pouvez voir que toutes les montagnes sont en émeraude en diamant. Et la grande vallée, toutes les montagnes sont en diamant, en émeraude, en rubis. En toutes pierres précieuses, sont immenses comme des rochers. Vous pourrez prendre les sucres volantes, vous enlevez des grands blocs, pour le graver, Là, pas question de faire la vie. Vous pourrez s'épuiser bien de toute la vie, Vous allez jouer les petites voitures pour cajoler, vous allez faire les grands temples. Vous cajolez les petites voitures, tant que vous voudrez. Éternellement. Vous tenez. Vous pourrez vivre éternellement, 100 000 ans, 600 000 ans si on veut. Là, vous allez bâtir des temples merveilleux. Vous allez prendre des soucoupes volantes. Vous amener des grands blocs de plusieurs milliers de tonnes. Pour faire les grands temples. Et vous aurez des grands lits, de 640, comment on peut dire. Vous aurez des petites voitures qui parlent. Et les masses électriques, comme la Fiat Panda, comme la 4L, des jolies voitures, qui pourront donner envie d'être amoureux pour les cajoler, avec des copines. Vous pourrez les cajoler tant que vous voulez. Dans ces immenses lits, ces immenses palais, en émeraude, c'est autre chose que la vie que vous avez sur Terre. La Terre n'existe plus. Elle a parcouru six siècles. Les glaciers, les maternités n'existent plus là. C'est aboli. On a parcouru six siècles. Là-bas, les maternités, la méchanceté n'a plus de nom, n'existe plus, c'est aboli. Là-bas, règne les glaciers, le soleil s'est éteint depuis 600 ans. Règne les glaciers, 6 000 000.

Excusez-nous, on est étudiants en art, on est avec des professeurs, on doit enregistrer le canal. Du coup, désolé, on passe. Merci beaucoup.

0: voilà.
1: Ah oui, merci. Oui, c'est très bien.
0: Regarde, là, on entend, tu verras quand je vais te l'envoyer par mail, on a bien des différences.
1: Ah,
0: Je pense que
1: super.
0: tu pourras traficoter pour qu'on ait l'impression qu'il s'approche de la fenêtre parce que ça augmente vraiment.
1: Ah, super.
0: Voilà.
1: Super. Donc, est-ce qu'on enchaîne avec les exercices d'écriture et puis on revient au son avec le papier aluminium?
0: Allez.
2: Alors maintenant, on voudrait passer au moment où les animaux sont enfin installés dans la maison, et on aimerait bien que vous imaginiez pour nous ce qu'ils se racontent quand ils sont autour de la table. Donc que vous fassiez les dialogues du coq, du chien, du chat et de l'âne.
0: 2 secondes, Marie, je te coupe, s'il te plaît. 2 secondes.
2: Oui.
0: Rangez-moi tous tes ustensiles de cuisine dans le cartable, s'il te plaît. Bah, juste, je fermais les yeux, j'étais à Ikea, là.
1: Ikea.

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